0: Oui.
1: Qu'est-ce que tu joues?
2: On joue quoi?
3: Bah, c'est Minor Swing.
1: Ouais.
0: Ah ouais.
4: Minor Swing.
0: Quoi?
4: Minor Swing.
0: Ah ouais. 1, 2, 1, 2, 3, 4.

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